0: 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Il est 3h.
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0: 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Il est 4h.
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0: 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Il est 5h.
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0: 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Il est 6h.
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0: 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Il est 7h.
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0: 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Il est 8h.
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0: 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Il est 11h.
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0: 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Il est midi.
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0: 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Il est 13h.
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0: 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Il est 15h.
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0: 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Il est 17h.
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0: 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Il est 18h.
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0: Après c'est bon, la décision est prise, mais il y a une chose qu'il faut que l'on vous dise. Tous nos canadaires sont basés sur le continent, alors ils vont faire quelques ricochets en attendant.
1: À Goupoulade, c'est là qu'ils font les ricochets avec les tortues.

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0: 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Il est 20h.
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0: 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Il est 21h.
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0: 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Il est 22h.
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0: 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Il est 23h.
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0: 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Il est minuit.
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1: Un jour, il y a bien longtemps, près d'un petit village nommé Belgodère, dans un coin de maquis qui domine la mer, une fille de 20 ans est entrée au couvent.

Mais un matin, le couvent s'est réveillé, surpris de ne plus voir sa belle protégée. Elle était repartie comme elle était venue, sans un mot et sans bruit.

0: 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Il est 2h.
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